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1: Herr Friedrich.
2: Merci beaucoup, Monsieur le Chancelier, cher Friedrich. Merci pour ces mots et merci à Messieurs les ministres et l'ensemble de nos équipes pour nos ambassadeurs pour la préparation de ce Conseil franco-allemand pour la défense et la sécurité, de ce Conseil des ministres franco-allemands. C'était le 26e. Et merci, mesdames, messieurs, d'être là pour cette conférence de presse. Le chancelier a tout dit, et très bien dit. Et donc je vais essayer d'apporter juste quelques touches. D'abord pour vous dire que c'est pour nous un grand honneur de vous retrouver dans ce château d'Augustusburg, qui est en effet le symbole de la réconciliation entre nos deux pays. À la fois la première visite d'État en Allemagne en 1962 du président de Gaulle, et si on remonte encore plus dans le temps, le traité de 1751, dit traité d'union, d'amitié et de bonne correspondance entre Louis XV et l'archevêque prince-électeur de Cologne. C'est dire que ce lieu est fait pour les grands moments franco-allemands. Et je crois pouvoir dire que ce 26e Conseil des ministres franco-allemands a été marqué par un esprit de franchise, d'amitié, de pragmatisme et de volontarisme. Et Monsieur le Chancelier l'a parfaitement dit, mais nous vivons un moment de défi pour nos deux pays et une époque très singulière. La guerre sur le sol européen, la question régulièrement posée sur la convergence transatlantique et sa solidité, les défis technologiques auxquels nous sommes soumis, les défis migratoires que nous avons subis, et évidemment aussi aujourd'hui une guerre commerciale ouverte et une grande agressivité commerciale chinoise. Et tout ça remet en cause beaucoup des fondamentaux de ce qui était d'abord notre croissance, parfois notre modèle économique et ce qui avait fondé l'Europe ces dernières décennies. Et au fond, ça impose encore plus de travailler en franco-allemand, c'est ce fameux réflexe qu'on a mis au point il y a un an, à la fois pour nos deux pays, parce qu'on doit bâtir aussi les nouvelles sources de prospérité, assurer aujourd'hui notre sécurité, parce que c'est là qu'elle se joue, et parce qu'on le sait très bien, si la France et l'Allemagne ne se mettent pas d'accord, l'Europe n'avance pas. Alors, on connaît par cœur tout ce qui se dit sur le couple franco-allemand, mais la vérité, c'est que si le couple franco-allemand n'avance pas, l'Europe n'avance pas. Ce n'est pas une raison qui est parfois totalement suffisante, mais c'est la condition nécessaire pour les progrès européens. Pour tout cela, je crois pouvoir dire que sur à la fois nos discussions en tête-à-tête et avec nos équipes hier et les conseils d'aujourd'hui ont marqué des avancées et une feuille de route très claire. Sur la partie sécurité-défense, M. le Chancelier l'a dit. Bon.
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2: Qui n'était pas forcément attendu il y a un an, c'est ce qu'on a conçu patiemment pendant plusieurs mois et annoncé ensemble en mars dernier autour de la dissuasion avancée. Ce que la France a proposé, ce que l'Allemagne a immédiatement répondu et ce qu'ensemble nous avons bâti, qui est aussi de donner à l'Allemagne ce rôle d'avant-garde dans la dissuasion d'avancée, de partenaire singulier et unique. Et je crois que le meilleur symbole, c'était ce matin à Norwegen, sur la base, les Rafales, les Eurofighters ensemble et notre réunion qui s'est tenue dans cet endroit. Et donc on a programmé, avec un document confidentiel aussi, beaucoup de choses ensemble sur ce volet. Et sur la dissuasion avancée, on va vraiment continuer la gamme des signalements possibles. Et c'est très important pour notre sécurité collective, parce que ça crée du doute stratégique chez nos adversaires, parce que ça renforce notre intimité. Et derrière, il en découle aussi de nouvelles coopérations. C'est toute la partie épaulement conventionnelle qui accompagne cette dissuasion avancée. Et donc on a acté d'avancer ensemble, et là on a consolidé la feuille de route de Toulon sur ce qu'on appelle l'alerte avancée, donc GOELS, où à la fois la composante spatiale mais aussi terrestre, on a acté dans notre texte commun d'y aller, donc on aura une offre commune franco-allemande. La deuxième chose, c'est les frappes dans la profondeur. On a demandé à nos ministres d'avancer pour qu'il y ait une

0: coopération trilatérale qui se passe avec chacun son segment du jeu très clair pour qu'on ait des capacités de tir dans la profondeur Allemagne, Royaume-Uni, France. Très bonne chose là aussi pour l'épaulement conventionnel de cette dissuasion avancée. Et puis sur la défense antiaérienne, nous plaidons pour une souveraineté européenne et on veut avancer sur les fameux SAMT nouvelle génération, avec là aussi très clairement une volonté de la France de coproduire avec l'Allemagne et nos partenaires italiens qui sont dans le SAMT nouvelle génération, mais d'avoir une offre très claire. On va aussi avancer dans les prochaines semaines sur la stratégie et la gouvernance de KNDS, qui est un des points clés de notre coopération. Donc, relance très forte sur ce sujet avec une nouvelle feuille de route, une nouvelle méthode. Et puis, Monsieur le Chancelier a parfaitement dit tout ce qu'on fait sur l'Ukraine. Je crois que ces dernières semaines, par notre travail conjoint, on a d'abord bâti une reconvergence européenne et américaine à Évian. On a ensuite consolidé celle-ci à Ankara, avec l'offre en particulier américaine de licensing à l'Ukraine et un réengagement américain concret. On a traduit l'engagement des Européens et de leurs partenaires sur les garanties de sécurité en début de semaine à Paris. Et donc là, il y a une vraie synergie et une très grande complémentarité. Sur la partie économique, là aussi, on a eu de très bons échanges. Il y a d'abord des choses sur lesquelles on avance très bien et ce Conseil a consolidé tout le très bon travail qui avait été fait par les équipes, les ministres, sur la base à la fois de Toulon l'année dernière, le précédent CMFA, et puis du sommet qui s'était tenu à Berlin sur la souveraineté numérique européenne et de VivaTech il y a quelques semaines. Et donc sur le numérique et l'innovation, on a vraiment là des coopérations très fortes. La création de l'initiative d'intelligence artificielle de frontières en particulier, qu'on va porter ensemble. Une création de DARPA, donc d'agence d'innovation de rupture en franco-allemand, avec le partenariat qu'on avait installé l'année dernière entre BPI et Sprindy. Et une volonté d'avancer aussi sur les matières premières critiques, qui vient en complémentarité de cette initiative. Et évidemment aussi, on a arrêté notre agenda commun sur le volet innovation, souveraineté technologique, et ce qu'on va porter au niveau européen, souveraineté numérique européenne, etc., etc. Et donc là, sur souveraineté numérique, innovation, technologie de pointe et matières critiques, des avancées très importantes.
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1: Sur l'automobile et sur beaucoup d'autres. On est aujourd'hui bousculé. Pourquoi? Parce qu'on a quand même une Chine qui aide en moyenne 8 fois plus ses entreprises que la moyenne de l'OCDE et que nous, et qui ne respecte pas les règles du jeu. Et donc là-dessus, on a appuyé très fortement le mandat donné à la Commission européenne d'aller beaucoup plus vite sur ces enquêtes de marché, ces instruments de protection de nos industries. Et ça, c'est absolument fondamental. Et on a demandé à nos ministres de l'économie, des finances, des affaires étrangères, à l'initiative de M. le chancelier, et je suis 100% d'accord, pour septembre, d'avoir une feuille de route franco-allemande sur ce sujet. Et puis derrière ça, on veut engager un dialogue aussi avec la Chine sur la question du change et de l'ouverture des marchés financiers, parce que c'est aussi fondamental pour corriger ce qui sont aujourd'hui des dysfonctionnements de la relation en matière de change et de la relation monétaire. Ça, je pense, c'est aussi un des grands acquis de notre discussion très approfondie. Sur les autres questions économiques, il y a aussi une volonté réaffirmée d'avancer. D'abord, pour finir d'ici la fin d'année le prochain cadre financier pluriannuel, et de le faire en étant conscient qu'on veut de l'ambition européenne, mais on veut de l'efficacité des dépenses. On regardera ensemble la copie, on va la préparer ensemble, qui sera donnée par la Commission sur les ressources propres, mais on ne peut pas avoir une trajectoire irréaliste d'augmentation de nos contributions nationales. Donc ambition, efficacité, exigence. Sur l'élargissement et les réformes internes de l'Union européenne, nous partageons la même feuille de route. On a pris il y a quelques semaines une initiative franco-allemande sur l'élargissement qu'on va mettre en œuvre, on en a longuement parlé hier, dans les prochains mois. Et puis, on a demandé à nos ministres de travailler ensemble sur un accord franco-allemand, sur la question de la préférence européenne et du contenu européen, sur la réforme dite ETS, sur les flexibilités à nos objectifs carbone et évidemment aussi sur l'ensemble des révisions de directives et en particulier l'accélérateur industriel. Cette famille de sujets qui sont aujourd'hui en train d'être discutés au niveau européen, nous voulons bâtir un accord franco-allemand très structurant pour au fond garder nos ambitions et nos ancres, mais défendre la compétitivité européenne avec force et défendre notre industrie. On croit dans une industrie décarbonée, mais au bon rythme, avec les bonnes protections et avec du pragmatisme quand on regarde la compétition internationale. Enfin, le troisième axe de notre coopération, c'est la protection, la résilience de nos sociétés et de nos démocraties. Là-dessus, soutien à notre politique et la très bonne coopération franco-allemande en matière de lutte contre l'immigration clandestine, de sécurité. Et je veux vraiment remercier M. le chancelier, son ministre, pour la très bonne coopération à cet égard, on l'a dit, pour lutter contre les passeurs, pour là aussi mettre en œuvre ce que nous avons soutenu au niveau européen pour le pacte asile-migration. Volonté d'aller vers des avancées concrètes sur le plan aussi transfrontalier, avec les transports ferroviaires, la mobilité des travailleurs, la santé, où on a eu des propositions très concrètes, et l'apprentissage. Et puis sur le plan du dialogue social, nous avons un sommet social franco-allemand qui se tiendra le 10 novembre prochain à Paris, qui est pour nous une occasion importante d'abord d'échanger sur les réformes qui se font de part et d'autre du Rhin, sur la modernisation de notre modèle social. Nous, on pense que c'est extrêmement important qu'il y ait une convergence, d'essayer de voir tout ce qu'on peut faire pour faire converger nos agendas et nos partenaires sociaux, et puis pour aussi ensemble bâtir la préparation en termes de formation continue liée à l'intelligence.
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